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1: Bonjour à tous, un homme est décédé hier en fin d'après-midi après avoir été atteint par un tir à la tête à bord d'un catamaran assurant la liaison entre les îles du Salut et Kourou. Le suspect a été interpellé à l'arrivée du bateau par les gendarmes. Les circonstances précises de l'altercation restent à déterminer. Deux semaines après le double séisme qui a endeuillé le Venezuela, les médecins font tout pour éviter une crise sanitaire dans les campements de fortune où des milliers de personnes privées de toit vivent dans des conditions précaires. Les tremblements de terre du 24 juin ont fait plus de 4300 morts et 16 740 blessés. Ils ont également endommagé près de 900 habitants et provoqué l'effondrement de 190 édifices. Fini le temps où il fallait sortir son portefeuille à chaque contrôle. Désormais, un simple smartphone suffit. L'application France Identité permet aux voyageurs de présenter leur carte d'identité numérique au personnel des compagnies aériennes au moment de l'enregistrement des bagages en soute et de l'embarquement. Cette avancée promet de fluidifier les contrôles. Après plusieurs années d'absence, le mémorial Daniel Marguerite a fait son retour hier à la Palmiste Arena, organisé par le Vélo Club Guyanais. Cette journée entièrement consacrée à la relève du cyclisme guyanais a fait la part belle aux catégories U17, mais aussi aux plus jeunes, de seulement âgés de 2 ans. L'équipe de handi basket de l'Assam s'est inclinée de justesse face à la Martinique et face à la Guadeloupe lors du tournoi régional basket Bocaille. Malgré un effectif limité, la seule sélection de Guyane a montré sa détermination avant d'accueillir la compétition sur son territoire en 2027. Et puis, Miss Guyane 2026 s'appelle Sandra Justine. La candidate numéro 8, sous les acclamations du public, a reçu samedi son ticket d'or pour représenter la Guyane à la prochaine élection de Miss France. Rendez-vous désormais donc en fin d'année pour savoir si Sandra remportera la fameuse couronne de Miss France. Voilà, c'est la fin de ce flash. Bonne journée.

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1: Bonsoir à tous. Le Tour de France, Tadej Pogacar a remporté sa troisième victoire d'étape sur ce Tour de France. Aujourd'hui, au sommet du Lioran, le Slovène de l'équipe UAE Emirates XRG s'est isolé en un rien de temps à 15 km du sommet pour prendre sa revanche sur son dauphin Jonas Vingegaard. Paul Sexas a profité de la défaillance d'Isaac Del Toro pour remonter au classement général. Football, Didier Deschamps a tranché. Il alignera l'ancien Lyonnais Bradley Barcola sur le côté gauche face à l'Espagne en demi-finale de la Coupe du Monde ce soir. L'autre changement dans le 11 porte sur le retour d'Aurélien Tchouaméni à la place de Manu Koné au milieu de terrain. Et puis la Fédération Internationale de Football a accepté qu'une minute de silence soit honorée avant cette demi-finale à Dallas. Cette minute permettra de commémorer les 10 ans de l'attentat de la promenade des Anglais de Nice qui a fait 86 mort, annoncé par le président de la République sur X ce lundi. Les incendies qui ravagent la forêt de Fontainebleau depuis dimanche en fin d'après-midi ont parcouru environ 2050 hectares. Annoncé ce mardi à la mi-journée, le préfet de Seine-et-Marne. Le premier feu qui s'est déclaré dimanche a parcouru environ 1600 hectares, tandis que le second qui a débuté hier après-midi a parcouru la nuit dernière une superficie assez importante et s'étale sur 450 hectares. Au total, 6 personnes ont été placées en garde à vue. Parmi elles, 2 ont reconnu les faits, dont un pompier volontaire sans antécédent judiciaire. Le second suspect a reconnu avoir accidentellement mis le feu en jetant sa cigarette sur un autre lieu de départ de feu. Et puis, l'épisode de chaleur concerne toujours des millions de personnes, mais devrait perdre en intensité. L'ensemble des 26 départements placés en vigilance rouge canicule redescendront en vigilance orange demain à partir de 6h du matin. Annonce faite par Météo France aujourd'hui. La nuit prochaine, les minimales restent très élevées, souvent de 21 à 25 degrés, mais une baisse des maximales sur le nord et l'ouest du pays est attendue demain avec 31 à 34 degrés, d'où la sortie du niveau rouge. C'est la fin de cette édition. Merci de l'avoir suivi.

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1: Bonjour à tous, un homme est décédé hier en fin d'après-midi après avoir été atteint par un tir à la tête à bord d'un catamaran assurant la liaison entre les îles du Salut et Kourou. Le suspect a été interpellé à l'arrivée du bateau par les gendarmes. Les circonstances précises de l'altercation restent à déterminer. Deux semaines après le double séisme qui a endeuillé le Venezuela, les médecins font tout pour éviter une crise sanitaire dans les campements de fortune où des milliers de personnes privées de toit vivent dans des conditions précaires. Les tremblements de terre du 24 juin ont fait plus de 4300 morts et 16 740 blessés. Ils ont également endommagé près de 900 habitants et provoqué l'effondrement de 190 édifices. Fini le temps où il fallait sortir son portefeuille à chaque contrôle. Désormais, un simple smartphone suffit. L'application France Identité permet aux voyageurs de présenter leur carte d'identité numérique au personnel des compagnies aériennes au moment de l'enregistrement des bagages en soute et de l'embarquement. Cette avancée promet de fluidifier les contrôles. Après plusieurs années d'absence, le mémorial Daniel Marguerite a fait son retour hier à la Palmiste Arena, organisé par le Vélo Club Guyanais. Cette journée entièrement consacrée à la relève du cyclisme guyanais a fait la part belle aux catégories U17, mais aussi aux plus jeunes, de seulement âgés de 2 ans. L'équipe de handibasket de l'Assam s'est inclinée de justesse face à la Martinique et face à la Guadeloupe lors du tournoi régional basket Bocaï. Malgré un effectif limité, la seule sélection de Guyane a montré sa détermination avant d'accueillir la compétition sur son territoire en 2027. Et puis, Miss Guyane 2026 s'appelle Sandra Justine. La candidate numéro 8, sous les acclamations du public, a reçu samedi son ticket d'or pour représenter la Guyane à la prochaine élection de Miss France. Rendez-vous désormais donc en fin d'année pour savoir si Sandra remportera la fameuse couronne de Miss France. Voilà, c'est la fin de ce flash. Bonne journée.

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1: Bonjour à tous. L'affaire Grégory, l'effet reproché à la grand-tante Jacqueline Jacob, sont prescrits, annonce la cour d'appel de Dijon. La chambre de l'instruction de la cour d'appel estime que des poursuites ne peuvent pas être engagées contre l'octogénaire pour association de malfaiteurs. Il a tué une surveillante de son collège en Haute-Marne pour un motif apparemment futile à l'âge de 14 ans. Plus d'un an après, le procès de cet adolescent s'ouvre aujourd'hui à Chaumont et s'annonce très scruté, bien qu'à huis clos, ce meurtre avait provoqué une onde de choc dans les milieux éducatifs et politiques en France, s'inscrivant dans une série d'agressions au couteau dans les établissements scolaires. Au matin du mardi 10 juin 2025, à Nogent, Mélanie, assistante d'éducation de 31 ans, est frappée à 7 reprises avec un couteau de cuisine à l'entrée du collège Françoise Dolto. Elle décède sur place de ses blessures. L'agresseur ne supportait plus le comportement des surveillantes en général. La canicule baisse d'un cran en France. L'Allier repasse par exemple en vigilance orange ce mercredi. L'Allier et les trois autres départements de l'Auvergne, le Puy-de-Dôme, le Cantal et la Haute-Loire sont placés en risque élevé pour les feux de forêt. Alors que les conditions météo accroissent les risques de feux de végétation, les effectifs des sapeurs-pompiers du Doubs sont fortement sollicités. Le lieutenant-colonel Charles Claudet, chef de cabinet du SDIS 25, reconnaît que ses troupes sont sous tension. Suite à l'incendie en forêt de Fontainebleau, la mobilisation s'intensifie dans l'Yonne. Des habitants se proposent pour évacuer des chevaux, accueillir des équidés et collecter des produits de première nécessité pour venir en aide aux communes touchées. Les écuries de la Malle à Saint-Brice, Courcelles, près de Reims, ouvrent également leurs portes aux chevaux de Fontainebleau. Et puis un appel aux dons est lancé pour une nouvelle phase de travaux dans la chapelle Notre-Dame des Chaumes, dans le massif des Vosges. Le béton et les menuiseries de l'édifice bâti en 1960 ont besoin d'être repris. Le projet est soutenu par la Fondation du Patrimoine. Voilà, c'est la fin de ce flash. Merci de l'avoir suivi.

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1: Bonjour à tous, le blues des Bleus. Pas de troisième étoile, mais une immense désillusion. Les Bleus ont été éliminés par l'Espagne 2-0 en demi-finale de la Coupe du Monde à Dallas. Ils pensaient avoir refait leur retard sur l'Aurora, qui les avait déjà privés de finale à l'Euro 2024 et en Ligue des Nations 2025. Il leur aura finalement manqué beaucoup de choses pour être à la hauteur de leurs ambitions. Les tricolores ne quitteront pas le mondial pour autant. Ils devront jouer le match pour la troisième place contre le perdant d'Angleterre-Argentine samedi à Miami. Il s'agira du tout dernier match de Didier Deschamps après 14 ans à la tête de l'équipe de France de football. 5 tonnes 3 de cocaïne saisie. Le Suriname est identifié depuis longtemps comme un acteur majeur du transit de la cocaïne sud-américaine vers l'Europe et l'Afrique de l'Ouest. Les spécialistes évoquent la route du 10e parallèle, considérée comme le trajet le plus court entre l'Amérique du Sud et l'Afrique. 5 tonnes 3 de cocaïne ont donc été interceptées en quelques jours au Suriname. Le navire présenté comme une embarcation de pêche a été intercepté par la police fédérale et la marine brésilienne dans les eaux internationales au large du Suriname. A raisonné le 7 juillet, le bateau est arrivé lundi à la base navale de Belém. 5 tonnes 3 de cocaïne représentent environ 20 millions d'euros à l'achat, jusqu'à 180 millions d'euros à la revente. À l'occasion de la fête nationale, la ville de Kourou a célébré hier le 14 juillet dans une ambiance à la fois solennelle et festive. Dès 10h, les habitants et les visiteurs se sont rassemblés pour assister au traditionnel défilé républicain. Et puis, la chute est brutale en Guyane. Le taux de réussite au diplôme national du brevet passe de 71% en 2025 à 50,6% cette année, avec 2971 admis sur 5297 candidats. Les élèves de 3e affichent un résultat inférieur de plus de 30 points à la moyenne nationale, à 81,6%. Cette baisse concerne aussi bien la série générale que la série professionnelle. Voilà, c'est la fin de ce flash. Merci de l'avoir suivi. Bonne journée.

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1: Bonjour à tous, à la une de vos journaux. Ce mercredi, la désillusion cruelle des Bleus après leur défaite face à l'Espagne. Pour l'équipe, le texte sur la fin de vie qui pourrait être adopté à l'Assemblée cet après-midi pour le Figaro et la Loire qui souffre de la sécheresse du côté du Berry républicain. La France et les flammes dans le nord des Landes. À Sors, le feu de forêt a été fixé hier en début de soirée. L'incendie déclaré hier en début d'après-midi a parcouru 47 hectares de pins. Un important dispositif a été déployé. Le secteur reste aujourd'hui sous surveillance afin d'écarter tout risque de reprise du feu. Venus en renfort sur les incendies en forêt de Fontainebleau, deux sapeurs-pompiers de Toulouse ont été quant à eux légèrement blessés. 11 départements de l'Est sont concernés aujourd'hui par une vigilance orange aux orages. Dans le détail, l'Ain, le Doubs, le Jura, la Loire, le Rhône, la Saône-et-Loire passent en vigilance à partir de 13h. Ils seront rejoints à compter de 15h par l'Ardèche, la Drôme, l'Isère, la Savoie et la Haute-Savoie. Après l'autorisation ou pas des cookies, place à celle des pixels de suivi. Une campagne d'information sur l'exploitation de nos données personnelles est en cours via des emails depuis plusieurs semaines. Les gardiens de la révolution iranien affirment avoir visé des installations de la marine américaine à Bahreïn, rapporte la télévision d'État. Après l'annonce de frappes américaines en Iran, ils annoncent également que le détroit stratégique d'Ormuz va rester fermé jusqu'à la fin des actes d'agression américains. La passe de 3 pour Tim Merlier, déjà vainqueur coup sur coup des 7 et 8e étapes. Le surpuissant sprinter belge va trouver de nouveau un terrain à son avantage aujourd'hui lors de la 11e étape du Tour de France entre Vichy et Nevers. C'est la fin du rêve bleu. La formidable aventure de l'équipe de France au Mondial a pris fin du Tour de France entre Vichy et Nevers. C'est la fin du rêve bleu. La formidable aventure de l'équipe de France au Mondial a pris fin brutalement hier

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1: Bonjour à tous, le blues des Bleus. Pas de troisième étoile, mais une immense désillusion. Les Bleus ont été éliminés par l'Espagne 2-0 en demi-finale de la Coupe du Monde à Dallas. Ils pensaient avoir refait leur retard sur l'Aurora, qui les avait déjà privés de finale à l'Euro 2024 et en Ligue des Nations 2025. Il leur aura finalement manqué beaucoup de choses pour être à la hauteur de leurs ambitions. Les tricolores ne quitteront pas le mondial pour autant. Ils devront jouer le match pour la troisième place contre le perdant d'Angleterre-Argentine samedi à Miami. Il s'agit du tout dernier match de Didier Deschamps après 14 ans à la tête de l'équipe de France de football. 5 tonnes 3 de cocaïne saisie. Le Suriname est identifié depuis longtemps comme un acteur majeur du transit de la cocaïne sud-américaine vers l'Europe et l'Afrique de l'Ouest. Les spécialistes évoquent la route du 10e parallèle considérée comme le trajet le plus court entre l'Amérique du Sud et l'Afrique. 5 tonnes 3 de cocaïne ont donc été interceptées en quelques jours au Suriname. Le navire présenté comme une embarcation de pêche a été intercepté par la police fédérale et la marine brésilienne dans les eaux internationales au large du Suriname. A raisonné le 7 juillet, le bateau est arrivé lundi à la base navale de Belém. 5 tonnes 3 de cocaïne représentent environ 20 millions d'euros à l'achat, jusqu'à 180 millions d'euros à la revente. À l'occasion de la fête nationale, la ville de Kourou a célébré hier le 14 juillet dans une ambiance à la fois solennelle et festive. Dès 10h, les habitants et les visiteurs se sont rassemblés pour assister au traditionnel défilé républicain. Et puis, la chute est brutale en Guyane. Le taux de réussite au diplôme national du brevet passe de 71% en 2025 à 50,6% cette année, avec 2971 admis sur 5297 candidats. Les élèves de 3e affichent un résultat inférieur de plus de 30 points à la moyenne nationale, à 81,6%. Cette baisse concerne aussi bien la série générale que la série professionnelle. Voilà, c'est la fin de ce flash. Merci de l'avoir suivi. Bonne journée.
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5: Ok, ça nous parle pour un futur alors.
6: Chantez-le la, s'il vous plaît.

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1: Bonjour à tous, le travail acharné des sapeurs-pompiers continue, mais au moins le feu n'avance plus. En forêt de Fontainebleau, les deux incendies au sud de Paris sont désormais fixés, mais pas encore éteints. À l'origine des sinistres qui ont ravagé plus de 2000 hectares de végétation, deux suspects toujours en garde à vue. L'un a avoué avoir volontairement enflammé des brindilles, l'autre a reconnu avoir jeté une cigarette. Vous recevez sûrement plein d'emails à peu près identiques depuis quelques jours, une histoire de mise à jour des politiques de confidentialité. En fait, la CNIL, le gendarme des données personnelles, demande aux marques et aux entreprises qui récoltent des infos via des pixels espions à le dire clairement. C'est quoi ces pixels? Ce sont des fragments d'images transparents que vous ne voyez pas, des mouchards comme les cookies sur les sites qui transmettent des données sans que vous le sachiez et c'est légal. Par exemple, dès que vous avez ouvert un mail promotionnel. Les prix bondissent à nouveau à la pompe en plein départ en vacances. La guerre au Moyen-Orient semble bel et bien avoir repris. Depuis quelques jours, ce matin, les États-Unis ont lancé de nouvelles frappes sur l'Iran qui visent des installations américaines dans plusieurs pays du Golfe. Et au milieu de tout ça, eh bien, les pétroliers ne franchissent plus trop le détroit d'Ormuz. Pour la troisième étoile, il faudra repasser dans 4 ans. Les Bleus sont tombés de haut, battus par les Espagnols 2-0 en demi-finale de la Coupe du Monde de football. L'amertume est générale, l'anéantissement total, mais les hommes de Didier Deschamps n'étaient clairement pas à leur meilleur niveau hier soir à Dallas. Ils pourront encore terminer la compétition sur une note positive avec une troisième place à aller chercher samedi à Miami. Ça sera face à l'Angleterre ou face à l'Argentine. Le perdant de l'autre demi ce soir à 21h. Le gagnant rejoindra évidemment l'Aurora en finale dimanche. Et puis, il ne fait jamais les choses à moitié. Le réalisateur américain Christopher Nolan signe l'événement ciné de l'été avec l'Odyssée. Ce film est un énorme show. Tournez jamais les choses à moitié. Le réalisateur américain Christopher Nolan signe l'événement ciné de l'été avec l'Odyssée. Ce film est un énorme show. Tournez à l'ancienne.

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1: Bonjour à tous, le blues des Bleus. Pas de troisième étoile, mais une immense désillusion. Les Bleus ont été éliminés par l'Espagne 2-0 en demi-finale de la Coupe du Monde à Dallas. Ils pensaient avoir refait leur retard sur l'Aurora, qui les avait déjà privés de finale à l'Euro 2024 et en Ligue des Nations 2025. Il leur aura finalement manqué beaucoup de choses pour être à la hauteur de leurs ambitions. Les tricolores ne quitteront pas le mondial pour autant. Ils devront jouer le match pour la troisième place contre le perdant d'Angleterre-Argentine samedi à Miami. Il s'agira du tout dernier match de Didier Deschamps après 14 ans à la tête de l'équipe de France de football. 5,3 tonnes de cocaïne saisies. Le Suriname est identifié depuis longtemps comme un acteur majeur du transit de la cocaïne sud-américaine vers l'Europe et l'Afrique de l'Ouest. Les spécialistes évoquent la route du 10e parallèle, considérée comme le trajet le plus court entre l'Amérique du Sud et l'Afrique. 5,3 tonnes de cocaïne ont donc été interceptées en quelques jours au Suriname. Le navire présenté comme une embarcation de pêche a été intercepté par la police fédérale et la marine brésilienne dans les eaux internationales au large du Suriname. A raisonné le 7 juillet, le bateau est arrivé lundi à la base navale de Belém. 5,3 tonnes de cocaïne représentent environ 20 millions d'euros à l'achat, jusqu'à 180 millions d'euros à la revente. À l'occasion de la fête nationale, la ville de Kourou a célébré hier le 14 juillet dans une ambiance à la fois solennelle et festive. Dès 10h, les habitants et les visiteurs se sont rassemblés pour assister au traditionnel défilé républicain. Et puis, la chute est brutale en Guyane. Le taux de réussite au diplôme national du brevet passe de 71% en 2025 à 50,6% cette année, avec 2971 admis sur 5297 candidats. Les élèves de 3e affichent un résultat inférieur de plus de 30 points à la moyenne nationale, à 80,6%. Cette baisse concerne aussi bien la série générale que la série professionnelle. Voilà, c'est la fin de ce flash. Merci de l'avoir suivi. Bonne journée.
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1: Bonjour à tous, cruelle fin de parcours pour les Bleus. Pour la troisième fois en deux ans, l'équipe de France a mordu la poussière face à l'Aurora en demi-finale du Mondial. Hier à Dallas, elle affrontera le perdant d'Angleterre-Argentine en petite finale dans quatre jours à Miami pour clôturer l'ère Didier Deschamps. La Coupe du Monde a beau avoir changé de format en intégrant pour cette édition 2026 à pas moins de 48 équipes, les demi-finales rassemblent les meilleures formations de la planète au classement FIFA. La première opposait donc hier la France, première au classement, à l'Espagne, troisième. La seconde se joue ce mercredi entre l'Argentine et l'Angleterre, deuxième et quatrième. Affiche de prestige pour savoir quelle finale jouer. La petite entre les vaincus se déroulera samedi. La grande entre le vainqueur de chaque demi-finale aura lieu donc dimanche. Attentat du 14 juillet 2016 à Nice, 10 ans après la Guadeloupe. N'oublie pas Ludivine et Ludovic Rodier. Une famille guadeloupéenne a perdu ce soir-là ses deux enfants. Nice a commémoré hier les 10 ans donc de l'attentat sur la promenade des Anglais. L'attaque avait tué 86 personnes, dont 15 mineurs, et fait 458 blessés. Nous n'avons oublié aucun nom, aucun visage, aucune histoire, a assuré Emmanuel Macron lors de son discours. Un spectacle de drones suivi de l'allumage de 86 faisceaux lumineux a eu lieu plus tard dans la soirée. La commune des Abîmes a célébré la fête nationale hier avec son traditionnel défilé militaire. Aux côtés des anciens combattants, les jeunes volontaires du RSMA ont défilé devant le public, illustrant le lien entre les armées, la nation et la jeunesse guadeloupéenne. À l'occasion de la fête nationale, les autorités civiles et militaires ainsi que les présidents d'associations d'anciens combattants et de victimes de guerre se sont réunis hier donc à Fort-de-France pour une cérémonie officielle marquée par le traditionnel défilé sur l'allée de la dissidence. Environ 200 personnes se sont rassemblées hier sur la place de la Victoire à Pointe-à-Pitre pour dénoncer les coupures d'eau qui touchent une partie de la Guadeloupe, une mobilisation initiée par de jeunes habitants qui espèrent fédérer les citoyens autour d'une même revendication, à savoir un accès à l'eau pour tous. Plusieurs organisations syndicales agricoles sont signataires d'un courrier en direction du préfet, de la direction de l'alimentation, de l'agriculture et de la forêt, la DAF de Guadeloupe. Elles demandent une clarification sur la gouvernance et la gestion des groupements fonciers agricoles. En Guadeloupe, leurs conséquences sur le renouvellement des générations agricoles sont catastrophiques et l'accès au fonds des groupements fonciers agricoles. En Guadeloupe, leurs conséquences sur le renouvellement des générations agricoles sont catastrophiques et l'accès aux fonciers agricoles devient

pour l'esclavage. Son parti Reform, dirigé par Nigel Farage, chef de l'extrême droite, demande l'annulation des visas des ressortissants des pays qui demandent des réparations pour l'esclavage. Raphaël Lauton est le premier maillot jaune de la 48e édition du Tour cycliste de Marie-Galante. Vainqueur au sprint de la première étape disputée entre Saint-Louis et Grandbourg, 135,3 km, il a conclu un après-midi marqué par une échappée marathon, tandis que la team CCD a longtemps couru après la course. Et puis sur les routes de l'Hexagone, Tadej Pogačar assomme de son côté un peu plus le Tour après sa victoire en solitaire sur cette 10e étape. Le Slovène avait à cœur de s'imposer sur une étape qui lui avait échappé 2 ans plus tôt, et ce 3e succès d'étape sur cette édition 2026 lui permet de consolider ainsi son avance au classement général. Voilà, c'est la fin de ce flash. Merci de l'avoir suivi.

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Début de journée, ben forcément, hein, ce matin, c'était le réveil 100% métis avec Karen, horoscope éphémérine météo. Et quant à nous, on prend le relais, bien sûr, jusqu'à 13h pour Génération Métis. On aura des invités dans quelques minutes dans Génération Métis afin de nous parler d'une pièce de théâtre qui va se jouer ce samedi. On vous en dit pas plus, restez avec nous pour en savoir beaucoup plus. Samedi 18 juillet à 20h du côté de l'Ancre. Pour l'heure, avant de recevoir nos invités, on se fait plaisir avec Yéline, Lasmas Viral, en featuring avec Holoco Music et J1 Boissy Vaille. Et juste après, Felicia Ross s'installe avec You and Me sur Métis. Bonne matinée.

0: La musique 100% Métis, elle est sans avec Aaron Boy. C'était Elle voulait sur Métis. Il est 11h30. Allez hop, tout de suite, on reçoit nos invités dans Génération Métis.
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0: Alors mes amis, hein, très bientôt, ce samedi plus précisément, on sera bien joué eh bien, à l'auditorium de l'Ancre du côté de Cayenne. Ce samedi 18 juillet à 20h, une mise en scène voilà, qui est écrite, une pièce de théâtre voilà, écrite par Fernand Stéphane Fortuné, portée par l'association Entraide et Réussite, qui vous invitera justement à voir eh bien, une pièce qui s'appelle Mes fils, ma sentence, tout simplement. Un synopsis très fort quand même. Hein. C'est l'histoire d'une mère, Marie-Véronique. Elle est prise entre ses deux fils. L'un est policier, défenseur de la loi, et l'autre est trafiquant de drogue. Et il vient d'être jugé. Alors lorsqu'ils se retrouvent justement sous le même toit, forcément, les tensions explosent. Et la pièce aborde justement la famille, les choix de vie, la responsabilité, la justice aussi, et l'amour maternel, sans prétendre apporter justement de réponses toutes faites, ça c'est certain. Mais en tout cas, on invite le public à vivement réfléchir sur cette situation qui peut arriver à tout le monde surtout. Et qui d'autre que pour nous en parler que l'un justement des protagonistes de cette pièce, la personne d'Élie Fortuné. Comment ça va?
2: Alors moi c'est Stéphane Fortuné.
0: Autant pour moi.
2: Stéphane Fortuné, c'est un des comédiens.
0: Un des comédiens, oui. On dit bon Fortuné pour Fortuné.
2: Fortuné, vous mettez tout le monde ensemble. Yoni l'agent, Yoni Fortuné, on va aller.
0: Comment tu vas?
2: Oui, ça va, tranquille.
0: Bon Stéphane, en tout cas, merci d'être venu. Merci de nous parler justement de cette pièce de théâtre, Mes fils, ma sentence. Est-ce qu'on a fait un petit peu le topo sur le
2: choix? On dirait que tu as fait ça toute ta vie, c'est super, c'est bien fait.
0: Quasi, hein, quasi.
2: Je crois que t'as tout dit, c'est simplement, il manquait simplement le lieu, l'heure.
0: Mais avant justement de donner justement toutes ces informations pratiques, moi ce que je te propose c'est de nous parler un petit peu justement de cette pièce Mes fils, de cette pièce Mes fils, ma sentence. Comment est née l'idée justement d'écrire Mes fils, ma sentence?
2: Alors, l'idée vient du fait de mon parcours. Parce que je suis éducateur.
0: Okay.
2: Et en tant qu'éducateur, ben, je suis souvent amené à rencontrer des familles, des personnes qui sont dans des difficultés, qui ont besoin d'accompagnement. Et lors d'une de ces rencontres, ben, j'ai rencontré deux familles. Donc, il y a un qui est dans la drogue, qui fait la mule. Et puis,
0: donc c'est vraiment tiré d'une histoire vraie.
2: C'est vraiment tiré d'une histoire vraie. Et le cousin, il travaille
0: à la police.
2: Voilà, il travaille à l'aéroport.
0: Okay.
2: Et il appelle son cousin pour lui dire, frère, ne viens pas parce que tu es sur la liste rouge, on va te tenir quoi en fait.
0: Ok.
2: Donc voilà, et en les accompagnant sur ces situations, eh bien ça m'a donné l'idée, comme j'aime écrire, donc j'ai écrit cette histoire complètement, c'est une fiction. M'inspirer de
0: faits réels.
2: Voilà, c'est cela.
0: Le titre est fort quand même.
2: Oui, le titre est fort. Mes fils, ma sentence. Ben, parce que une mère de famille, parce qu'on a beaucoup de familles monoparentales, et la mère qui porte le foyer et qui porte l'éducation, à un moment donné, la mère, elle se dit, mais qu'est-ce que j'ai fait au bon Dieu
0: pour mériter ça,
2: pour avoir deux petits faits chier dans ma vie et qui n'arrivent pas à comprendre tout le sacrifice que moi, en tant que mère, j'ai fait. Elle considère cela comme une punition, comme une sentence, quoi, en fait. Se dire, j'ai peut-être loupé quelque chose. Et c'est de là qu'est partie cette idée, ce titre, Mes fils, ma sentence.
0: Et justement, sans vouloir dévoiler l'intrigue, quel message tu souhaitais vraiment apporter au public ou que tu souhaiterais peut-être que le public emporte en quittant la salle?
2: Les parcours de vie. On peut avoir deux enfants, leur donner la même éducation, mais chacun fait son chemin.
0: Ouais.
2: Ça, c'est déjà une première chose. Et quand on voit un jeune ou quelqu'un qui a fait la mule ou qui est dans une situation compliquée, ne pas juger tout de suite, parce que derrière tout ça, il y a une histoire.
0: Oui.
2: La personne n'est pas venue là et s'est réveillée un matin pour dire, bon,
0: je fais la mule.
2: Ouais, je fais la mule, j'ai rien à faire.
0: Il y a une raison.
2: Il y a une raison,
0: qu'il a amené
2: à
0: ce choix.
2: Voilà. Donc, c'est pas non plus pour tout esprit.
0: Bien sûr, on n'excuse pas ce qu'ils font.
2: On ne blâme pas. Mais il y a une histoire.
0: Bien sûr.
2: Il y a une histoire. Et ne pas juger. Ensuite, il y a, dans la pièce, il y a le poids de l'importance d'une mère dans la vie d'un enfant, et aussi le poids d'un père. on n'en parle pas dans le titre.
0: Le point mais... de l'absence, peut-être.
2: Ah, mais il faut venir voir.
0: Ok.
2: Le poids du père dans cette éducation.
0: Ouais.
2: C'est vraiment cela. Et puis, qu'on puisse. Alors, à la fin de la pièce, il y a un moment d'échange.
0: Ok.
2: Donc, on échange.
0: Avec le public.
2: Avec le public. Mmh. Donc, on enlève tout. On s'assied,
0: ouais.
2: et on partage. En fait, l'idée, c'est que le public ne sorte pas de la salle en se disant, j'ai vu un spectacle, puis je m'en vais, quoi.
0: Oui.
2: En fait. Mais qu'on puisse.
0: Véritablement, peut-être répondre à ces questions également, s'ils en ont, quoi. Ah oui. Et justement, alors, pour les comédiens, comment on se prépare justement à interpréter des personnages aussi intenses émotionnellement? Parce que j'imagine déjà la maman.
2: Oui.
0: Pour aller la trouver. Est-ce que tu as déjà, t'es tombé sur une maman qui a plus ou moins vécu ce type de situation, parce que tu as parlé aussi, on parle aussi du policier, donc le frère policier qui est joué par Élie Fortuné, c'est bien ça?
2: C'est ça.
0: Et puis le trafiquant qui est Kerven Olibert, qui s'appelle Grégory, dans la pièce.
2: Voilà.
0: Où as-tu été les chercher?
2: Alors moi, j'aime travailler avec des comédiens amateurs.
0: Mm-hmm.
2: Donc ce sont des comédiens amateurs, et ce sont des personnes que j'ai rencontrées comme cela.
0: Okay.
2: Des parcours de vie, Sabrina Tabar, qui est Marie-Véronique, la mère.
0: Mm-hmm.
2: Dans le cadre professionnel, j'avais déjà travaillé avec elle. Et je lui dis, mais tiens, tu peux faire du théâtre. Elle me dit, ah, mais c'est pas possible. Bah oui, mais tu peux faire du théâtre. Et c'est comme cela que j'ai rencontré toutes ces personnes. Et puis, ce sont des rôles de composition. Sur ce travail-là, j'ai voulu avoir créer des rôles de composition.
0: Mm-hmm.
2: Des personnes qui sont complètement à l'opposé de ce qu'ils vont jouer.
0: De ce qu'ils vont regarder, ouais.
2: Voilà, c'est cela. Et faire ce travail de recherche, de mise en place de la carte d'identité du personnage, et que eux-mêmes puissent épouser le personnage,
0: mm-hmm.
2: travailler avec le personnage, beaucoup de temps d'échange, même avant même de faire la lecture de la pièce, échanger, discuter avec eux sur le regard de la société, comment eux ils voient les choses et ce que eux ils peuvent apporter.
0: Alors, ce qui est bien, c'est que cette pièce elle parle autant aux parents qu'aux jeunes,
2: oui.
0: hein, que ce soit éventuellement la maman qui justement fait partie des personnes les plus âgées, les jeunes qui eux justement s'adonnent à ce type de pratique au détriment des conséquences
2: oui,
0: tout simplement.
2: Ils ne sont pas conscients des fois.
0: Ils ne sont pas conscients effectivement de ce dans quoi ils s'engagent. Ça parle à toutes les classes sociales également. Ça,
2: toutes
0: c'est
2: les classes sociales. Alors le personnage du petit trafiquant,
0: ouais.
2: C'est volontaire. Alors certaines personnes disent qu'on a des clichés,
0: mm-hmm.
2: il a des locks, il a des ceci, mais il faut venir voir parce que ça n'a rien à voir,
0: ouais.
2: de ce que l'on pourrait penser, imaginer comme personnage. L'idée, c'est de se dire que ça peut nous arriver à tous.
0: À tous, c'est ça.
2: Et que dans notre famille, c'est triste à dire, mais de façon directe ou indirecte, on a tous quelqu'un qui est touché par ce fléau, par cette problématique, quoi. Et puis le fils policier, on pense que comme il est policier, sa vie est bien rangée, bien structurée, il a aussi des choses qui ne vont pas, quoi. Donc il faut venir voir tout cela, quoi.
0: Alors dis-moi, justement.
2: Parce que tout n'est pas bleu, jaune, rouge, tout n'est pas rangé, quoi.
0: Ouais.
2: En fait, il faut on a des choses que l'on peut venir voir découvrir.
0: Alors justement, quelle émotion toi tu espères pouvoir provoquer chez le spectateur? Colère, compassion, remise en question?
2: Alors, quand on écrit, quand on fait des choses,
0: ouais.
2: on a toujours ce dilemme-là, cette chose-là, le bon et le méchant.
0: Mm-hmm.
2: Donc toujours on est en train de se dire, c'est toujours Bibite et Coyote, c'est toujours Tom et Jerry. On a toujours le bon et le méchant. L'idée, ce n'est pas de choisir un clan, le bon ou le méchant. C'est de se dire.
0: C'est de comprendre la position de chacun.
2: C'est de comprendre la position de chacun. Et de se dire, si ça m'arrivait, j'aurais fait quoi?
0: Ouais.
2: Je connais quelqu'un dans mon entourage, je connais quelqu'un, à partir de ce que j'ai vu, comment je peux comprendre cela? Et comment je peux, au lieu de le juger, je peux essayer de comprendre ce qui se passe chez lui, quoi, en fait, et lui apporter une aide.
0: Ok.
2: C'est ça. Il n'y a pas de prétention, se dire que on va apporter une solution toute faite, non.
0: Non, c'est bien parce qu'on
2: va réfléchir.
0: Voilà, tu obliges à penser, tu obliges aussi à parler de la complexité humaine plutôt que de bien que de mal.
2: C'est cela.
0: Tu l'as bien dit.
2: C'est cela. Nous sommes des hommes. Nous sommes des humains.
0: Ouais.
2: Et on a tous une part de bien, de mal. On a tous quelque chose à corriger, à arranger. Et on n'est pas meilleur que l'autre, quoi, en fait.
0: Alors là, c'est une question perso. Cette pièce, franchement, tu cherches à dénoncer, à sensibiliser ou simplement justement à nous obliger à regarder justement la réalité que des fois on préfère ignorer.
2: C'est exactement ça. Mmh. C'est le reflet de ce miroir.
0: Ouais.
2: Nous sommes face à nous-mêmes. Et on se dit, ben, voici ce qui arrive chez nous, quoi, en fait. On ne se rend pas compte, mais c'est ce qui arrive chez nous.
0: Et nous, et on c'est est dans un déni.
2: On est
0: dans
2: un déni total. Nous allons danser, nous allons prendre pied nous. Mais nous allons oublier que sous les bâtiments, il y a des clatis, il y a des gens qui jouent, il y a plein de choses, quoi, en fait. Et on ne veut pas souvent regarder les choses. Alors, c'est fait sous fond d'humour, par un moment, mais c'est aussi fait sous fond de réflexion.
0: Mmh.
2: Moi, j'aime bien. bien parce que nous ne sommes pas à notre première représentation.
0: Okay.
2: La dernière qu'on a faite il y a moins de mois à Makouria, on a eu un jeune qui est placé en famille d'accueil.
0: Qui est venu vous voir.
2: Et qui est venu, parce que dans le moment d'échange, il a parlé, il a expliqué, il a dit, mais ça ressemble, ben c'est ce qu'il a vécu, quoi, en fait.
0: Ouais.
2: Ça, c'est sa vie, quoi, en fait. Ça, c'est sa vie. Il est passé aussi.
0: Tu as des enfants?
2: Ah si, j'ai des enfants.
0: Et des enfants. Alors justement, selon toi, à quel moment une maman cesse-t-elle justement d'être responsable des choix de son enfant et où commence la responsabilité de cet enfant lui-même?
2: Alors, le souci, c'est que la maman... là, je crois que tu as bien préparé ton émission, tu as cherché tes questions. Non, la maman... En fait, quand on est maman, on se dit qu'on est toujours responsable. Et qu'on se dit qu'on est maman à vie. Et que, quel que soit ce que l'enfant va faire, on va toujours,
0: porter
2: bien ou mal, on va porter
0: cette
2: responsabilité-là. Ce qui est triste, c'est souvent...
0: On dit maman, mais parents également.
2: C'est ce que je voulais arriver.
0: Parents
2: également. On se rend compte beaucoup que les pères, quand ils sont des missionnaires, quand l'enfant a réussi, c'est Ishmoé.
0: Ouais.
2: Mais les pères ont toujours cette fierté-là. Et la mère... Qu'il ait réussi ou pas, ça reste mon fils.
0: Bien sûr.
2: Et c'est cette réalité-là. Mais à un moment donné, en tant que mère, on ne peut pas tout porter. Parce que l'enfant, il fait ses choix. Il est devenu un adulte. Et en tant qu'adulte, pour pouvoir l'aider, justement, c'est de le laisser assumer ses choix et ses responsabilités.
0: Exactement.
2: Ne pas toujours être venir à son secours et l'aider. Parce qu'on ne va pas l'aider dans la réalité.
0: Mm-hmm.
2: Et il va toujours être comme la Guyane, sous perfusion. Il ne va pas chercher à se développer et à endosser des responsabilités pour que lui-même puisse construire ses enfants à venir. Parce qu'il n'aura pas pris conscience que chaque acte qu'il pose a une conséquence derrière.
0: Bien sûr.
2: Et quand, en tant que maman, on vient colmater, sauver, aider. Alors on va dire que ça commence très simple. On dit à l'enfant, fais la vaisselle. Ouais, maman, je ne veux pas faire la vaisselle. Ok, d'accord, tu ne veux pas faire la vaisselle, je vais le faire. Oui, mais simplement en ne permettant pas à l'enfant de prendre sa responsabilité de faire la vaisselle et en faisant à sa place, eh bien, plus tard,
0: ça aura des répercussions.
2: Ça aura aussi des répercussions. Mmh. Et c'est tout cela qu'on essaye de voir, quoi, d'aborder simplement.
0: En tout cas, une chose est sûre, on pourrait rester encore une heure à en discuter. Moi, ce que je vous invite tout simplement à faire, mes amis, c'est de vous rendre justement le 18 juillet à l'Ancre, à partir de 20h pétante, ok, pour aller voir justement cette scène « Mes fils, ma sentence ». On rappelle que si on veut prendre les tickets, on peut les récupérer.
2: C'est sur les plateformes, Bizouk, okay. Ça bouge, et il y aura une billetterie sur place le jour.
0: Ok. Ok, donc mes amis,
2: faites vite parce que qui est meilleur quoi. Si vous prenez une plus bonne nez quoi.
0: Exactement. On rappelle avec notamment Sabrina Tabar qui jouera le rôle de la maman.
2: Oui.
0: Ok, Marie Véronique, Élie Fortuné, lui qui sera le frère policier.
2: Le frère policier.
0: Et puis Kervens Olivier qu'on salue, qui jouera le rôle de Grégory, qui lui est le trafiquant. Autant vous dire que véritablement, ça méritera véritablement le déplacement. Donc ce samedi à l'encre. Voilà, pour aller voir Mephis, ma sentence. Oui, vas-y,
2: alors, je te laisse le mot de la fin. Le mot de la fin, c'est qu'il y a d'autres alternatives que les soirées, que autre chose. On peut aussi venir voir du théâtre.
0: Voilà,
2: c'est aussi ça. Et puis soutenir
0: et
2: le
0: puis
2: travail.
0: C'est quoi, c'est 1h30, 2h, 22h, votre soutien.
2: On va aller.
0: Et puis voilà, après, on commence la soirée comme ça. Tout simplement. Eh bien, écoute, je te remercie. Je rappelle j'étais avec Stéphane Fortuné.
2: Voilà, c'est bien
0: pas
2: ça.
0: Élie, hein. Non,
2: pas Élie,
0: Stéphane.
2: C'est Stéphane.
0: Ouais. Fernand Stéphane Fortuné, voilà, qui a mis en scène et a écrit justement cette pièce Mes fils, ma sentence. Encore une fois, ça a été un véritable plaisir pour moi de te recevoir.
2: Toujours, hein.
0: Ok, et puis tu reviens quand tu veux.
2: Ah, la porte est grande ouverte.
0: J'ai deux invitations à vous offrir, mes amis, justement, au 29-89-85, encore au 29-89-86. Je vous poserai une petite question tout à l'heure, et si bien sûr vous avez la bonne réponse, vous repartirez avec vos invités afin de pouvoir revoir cette pièce de théâtre. Merci à toi.
2: Merci, à bientôt.
0: On se dit à bientôt sur Métis.
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0: Et en termes de nouveautés, bien écoutez, on vous a calé le tout dernier Elaine. Voici Love Again, de l'amour encore et encore. Mon kiff ça sur Métisse, il est 11h44.

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1: Bonsoir à tous. 5 départements du Nord-Ouest passent en vigilance orange pour orage, ce qui porte le total des départements concernés à 16, annonce faite par Météo France aujourd'hui dans son point du début d'après-midi. L'Ille-et-Vilaine, la Manche, la Mayenne, l'Orne, la Sarthe rejoignent le Doubs, le Jura, la Saône-et-Loire, l'Ain, le Rhône, la Loire, la Haute-Savoie, la Savoie, l'Isère, la Drôme et l'Ardèche. Cette vigilance restera maintenue jusqu'à 20h. C'est un interrogatoire très attendu. Jérôme Barella, principal suspect dans l'affaire Liana, est de nouveau entendu par le juge d'instruction aujourd'hui. Il sera interrogé sur le meurtre de la collégienne de 11 ans, mais aussi sur son viol. Jusqu'ici, le quadragénaire n'avait été interrogé que sur le volet enlèvement et séquestration de l'enquête, des faits pour lesquels il a été mis en examen et placé en détention provisoire. En effet, au moment de sa garde à vue et de son déferrement, le corps de Liana, disparu le 29 mai dans le Gers, n'avait pas encore été retrouvé, ni l'autopsie réalisée. Nouveau coup de théâtre dans l'affaire Grégory. La justice a déclaré prescrit aujourd'hui les faits reprochés à Jacqueline Jacob, la grand-tante du petit Grégory Villemain, tué en 1984 dans les Vosges. Annonce faite par la cour d'appel de Dijon, réunie à huis clos, la chambre de l'instruction de la cour a estimé que les faits reprochés à l'octogénaire relevaient du délit, désormais prescrit. Les différentes parties disposent d'un délai de 10 jours pour contester cette décision et faire un pourvoi devant la chambre criminelle de la cour de cassation. Elles espèrent relancer un dossier fermé il y a 2 ans, selon des informations du journal Le Parisien. 6 anciennes mannequins ont déposé aujourd'hui une plainte avec constitution de partie civile devant un juge d'instruction parisien contre Gérald Marie, ancien patron de l'agence Elite Europe. Elles dénoncent des faits de viol et de traite d'êtres humains qui auraient été commis à Paris entre les années 80 et 90. Le ministre de l'économie, Roland Lescure, a décidé aujourd'hui de remonter le taux du livret A à 1,7% contre 1,5% actuellement et de maintenir celui du livret d'épargne populaire réservé aux ménages modestes à 2,5%. C'est la fin de cette édition, merci de l'avoir suivi.
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Ambiance Kizomba, s'il vous plaît, avec Vams Cartel et Farruko. C'était Cassie Cassie. Ouais, j'ai bien dit Vams Cartel. Franchement, quand il change de registre, ça lui va plutôt bien. Bon après-midi et un bon appétit pour ceux qui sont actuellement en train de déjeuner. Alors, mes amis, n'oubliez pas, le 25 juillet sur la terrasse de Métis, dans 10 jours plus précisément, eh bien, on se donnera rendez-vous dès 16h30. Oui, pourquoi je dis 16h30? Parce que le live va commencer, lui, à 17h pétante. Donc, arrivez un petit peu avant, histoire de vous mettre en condition afin de pouvoir accueillir au grand complet la formation des mécènes qui viendra nous ambiancer et ce jusqu'à 19h. Donc 17h-19h le live et ensuite bien sûr on finira la glacière avec DJ Seven qui pour la première fois viendra mixer sur la terrasse de Métis et ce pour notre plus grand plaisir. Donc vous le savez, pour ceux qui ne connaissent pas encore la méthode, vous venez tout simplement 17 rue Vermont-Polycarpe avec ce que vous buvez, une bouteille de champagne de préférence bien sûr à consommer avec modération et la fête sera plus belle et nous on s'occupe du reste mes amis. Ok, vous venez juste avec ce que vous buvez et forcément le reste on s'en occupe. Retenez bien la date, le 25 juillet, faites passer le message autour de vous. Ah oui, important, les mécènes nous ont dit qu'ils venaient en rouge et noir, donc les fanatiques, vous pouvez venir justement au dress code des mécènes, donc rouge et noir pour tout le monde, vous faites passer le message autour de vous, et forcément, on va mettre l'ambiance à son summum, comme on sait le faire sur les terrasses de Métis. Petite mise en bouche, s'il vous plaît, avec Femme au tournant. Allez hop, voici la formation FBI, ça tombe bien. Ce sont les mécènes, pas la formation Bernard Inglis, la formation Réduite, c'est pas

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1: Bonjour à tous. Homicide sur un catamaran en Guyane. Le tireur dort en prison. Présenté au tribunal hier après-midi, l'homme a été placé en détention provisoire. Il est poursuivi pour meurtre et non-respect de l'interdiction de port d'armes dont il faisait déjà l'objet. Deux jours après le drame survenu lors d'une fête organisée en mer au large de Kourou, le procureur de la République a ouvert hier donc une information judiciaire du chef principal de meurtre. Pour rappel, cet homme est soupçonné d'avoir mortellement tué un autre homme par arme à feu lors d'un drame survenu à bord d'un catamaran. Fête populaire et démonstration militaire, le 14 juillet a été célébré hier matin à Cayenne après une cérémonie présidée par le préfet de Guyane sur la place des Palmistes. Près de 200 membres des forces de l'ordre et de secours ont défilé rue Lalouette devant des spectateurs venus en famille. La compagnie Guyane Express Fly vient de réceptionner un nouvel appareil de 19 places destiné à améliorer la desserte des communes isolées de l'intérieur. Cette acquisition va permettre d'augmenter la fréquence des vols et suscite l'espoir de nouvelles liaisons pour les habitants. Le nouvel avion de Guyane Express Fly va augmenter les vols vers Maripasoula, Saül et Camopi. Le taux de réussite au brevet des collèges en Guyane a chuté de 21 points pour atteindre seulement 50,6%, bien en dessous de la moyenne nationale. Si une modification du contrôle continu est pointée du doigt, des difficultés structurelles profondes comme le faible niveau en lecture de nombreux élèves expliquent également cet échec. Fin du rêve américain pour les Bleus, immense désillusion pour l'équipe de France de football, éliminée par l'Espagne en demi-finale de la Coupe du Monde. Les Bleus se sont écroulés 2-0 face à un adversaire tout simplement mieux en place à Dallas et ne disputeront pas une troisième finale consécutive. Les tricolores ne quitteront pas le mondial pour autant et devront jouer le match pour la troisième place contre le perdant d'Angleterre-Argentine samedi à Miami. Il s'agira du tout dernier match de Didier Deschamps après 14 années à la tête de l'équipe de France de football. Voilà, c'est la fin de ce flash. Merci de l'avoir suivi.

La musique 100% métis, c'est les soirs avec Nestlé, c'était Carpe Diem, sur métis. Il est 12h51, dans quelques minutes, eh bien, les mets officiels, bien sûr, de cette Coupe du Monde 2026, malgré, effectivement, l'élimination de la France. Allez, on essaiera de se réconforter, tout simplement, pour la troisième place. Ben oui, cette finale, cette petite finale qui va se jouer samedi. Bon, quoi qu'il en soit, en tout cas, une chose est sûre, c'est que hier, l'Espagne nous a régalé. Allez hop, Shakira et Burna Boy, Die Die, et pour se quitter, on écoutera Cashan et Richie Spice avec Rolling Lion sur Métis.

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0: La musique 100% métis, c'est l'instant avec Kashan et Richie Spice, un bon petit reggae, grosse nouveauté. Et forcément, cette nouveauté fera son entrée dans le classement du hit métis que vous retrouvez tous les dimanches entre 11h et 13h. Allez hop, on va se quitter dans quelques secondes. Le temps pour moi, eh bien, de vous offrir, mes amis, tout de suite, vos deux invitations. Ben oui, pour aller voir la pièce de théâtre Mes fils, ma sentence. Ce sera ce samedi 18 juillet. Forcément, allez le voir à l'encre à partir de 20h. Le premier appel repartira avec ces deux invitations. Pour l'heure, vous écoutez Métis FM, il est 13h. On se quitte et on se donne rendez-vous demain, 11h, pour une autre édition. Salut.
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2: Bonsoir à tous. 5 départements du Nord-Ouest passent en vigilance orange pour orage, ce qui porte le total des départements concernés à 16, annonce faite par Météo France aujourd'hui dans son point du début d'après-midi. L'Ille-et-Vilaine, la Manche, la Mayenne, l'Orne, la Sarthe rejoignent le Doubs, le Jura, la Saône-et-Loire, l'Ain, le Rhône, la Loire, la Haute-Savoie, la Savoie, l'Isère, la Drôme et l'Ardèche. Cette vigilance restera maintenue jusqu'à 20h. C'est un interrogatoire très attendu. Jérôme Barella, principal suspect dans l'affaire Liana, est de nouveau entendu par le juge d'instruction aujourd'hui. Il sera interrogé sur le meurtre de la collégienne de 11 ans, mais aussi sur son viol. Jusqu'ici, le quadragénaire n'avait été interrogé que sur le volet enlèvement et séquestration de l'enquête, des faits pour lesquels il a été mis en examen et placé en détention provisoire. En effet, au moment de sa garde à vue et de son déferrement, le corps de Liana, disparu le 29 mai dans le Gers, n'avait pas encore été retrouvé, ni l'autopsie réalisée. Nouveau coup de théâtre dans l'affaire Grégory. La justice a déclaré prescrit aujourd'hui les faits reprochés à Jacqueline Jacob, la grand-tante du petit Grégory Villemain, tué en 1984 dans les Vosges. Annonce faite par la cour d'appel de Dijon, réunie à huis clos. La chambre de l'instruction de la cour a estimé que les faits reprochés à l'octogénaire relevaient du délit, désormais prescrit. Les différentes parties disposent d'un délai de 10 jours pour contester cette décision et faire un pourvoi devant la chambre criminelle de la cour de cassation. Elles espèrent relancer un dossier fermé il y a 2 ans. Selon des informations du journal Le Parisien, 6 anciennes mannequins ont déposé aujourd'hui une plainte avec constitution de partie civile devant un juge d'instruction parisien contre Gérald Marie, ancien patron de l'agence Elite Europe. Elles dénoncent des faits de viol et de traite d'êtres humains qui auraient été commis à Paris entre les années 80 et 90. Le ministre de l'économie, Roland Lescure, a décidé aujourd'hui de remonter le taux du livret à 1,7% contre 1,5% actuellement et de maintenir celui du livret d'épargne populaire réservé aux ménages modestes à 2,5%. C'est la fin de cette édition. Merci de l'avoir suivi.
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1: Bonjour à tous. Cruelle fin de parcours pour les Bleus. Pour la troisième fois en deux ans, l'équipe de France a mordu la poussière face à la Rora en demi-finale du Mondial. Hier à Dallas, elle affrontera le perdant d'Angleterre-Argentine en petite finale dans quatre jours à Miami pour clôturer l'ère Didier Deschamps. La Coupe du Monde a beau avoir changé de format en intégrant pour cette édition 2026 pas moins de 48 équipes, les demi-finales rassemblent les meilleures formations de la planète au classement FIFA. La première opposait donc hier la France, première au classement, à l'Espagne, troisième. La seconde se joue ce mercredi entre l'Argentine et l'Angleterre, deuxième et quatrième. Affiche de prestige pour savoir quelle finale jouer. La petite entre les vaincus se déroulera samedi. La grande entre le vainqueur de chaque demi-finale aura lieu donc dimanche. Attentat du 14 juillet 2016 à Nice, 10 ans après la Guadeloupe. N'oublie pas Ludivine et Ludovic Rodier. Une famille guadeloupéenne a perdu ce soir-là ses deux enfants. À Nice a commémoré hier les 10 ans donc de l'attentat sur la promenade des Anglais. L'attaque avait tué 86 personnes, dont 15 mineurs, et fait 458 blessés. Nous n'avons oublié aucun nom, aucun visage, aucune histoire, a assuré Emmanuel Macron lors de son discours. Un spectacle de drones suivi de l'allumage de 86 faisceaux lumineux a eu lieu plus tard dans la soirée. La commune des Alimes a célébré la fête nationale hier avec son traditionnel défilé militaire. Aux côtés des anciens combattants, les jeunes volontaires du RSMA ont défilé devant le public, illustrant le lien entre les armées, la nation et la jeunesse guadeloupéenne. À l'occasion de la fête nationale, les autorités civiles et militaires ainsi que les présidents d'associations d'anciens combattants et de victimes de guerre se sont réunis hier donc à Fort-de-France pour une cérémonie officielle marquée par le traditionnel défilé sur l'allée de la dissidence. Environ 200 personnes se sont rassemblées hier sur la place de la Victoire à Pointe-à-Pitre pour dénoncer les coupures d'eau qui touchent une partie de la Guadeloupe, une mobilisation initiée par de jeunes habitants qui espèrent fédérer les citoyens autour d'une même revendication, à savoir un accès à l'eau pour tous. Plusieurs organisations syndicales agricoles sont signataires d'un courrier en direction du préfet, de la direction de l'alimentation, de l'agriculture et de la forêt, la DAF de Guadeloupe. Elles demandent une clarification sur la gouvernance et la gestion des groupements fonciers agricoles. En Guadeloupe, leurs conséquences sur le renouvellement des générations agricoles sont catastrophiques et l'accès aux fonciers agricoles devient de plus en plus compliqué. Près d'une quarantaine de policiers ont été mobilisés dans les nuits de samedi à dimanche sur les secteurs de Pointe-à-Pitre, des Abîmes et du Gosier. Cette opération, menée dans le cadre du plan d'action départemental de restauration de la sécurité du quotidien, visait à lutter contre la délinquance, les trafics et les infractions administratives. 5 personnes ont été interpellées et plusieurs irrégularités ont été relevées. Sur X, la députée britannique Suella Braverman rappelle que les investissements considérables réalisés par la Grande-Bretagne dans les anciennes colonies devraient être remboursés. Elle critique la décision du gouvernement de la Jamaïque de porter une pétition au roi Charles III pour demander des réparations pour l'esclavage. Son parti Reform, dirigé par Nigel Farage, chef de l'extrême droite, demande l'annulation des visas des ressortissants des pays qui demandent des réparations pour l'esclavage. Raphaël Lauton est le premier maillot jaune de la 48e édition du Tour cycliste de Marie-Galante. Vainqueur au sprint de la première étape disputée entre Saint-Louis et Grandbourg, 135,3 km, il a conclu un après-midi marqué par une échappée marathon, tandis que la team CCD a longtemps couru après la course. Et puis sur les routes de l'Hexagone, Tadej Pogačar assomme de son côté un peu plus le Tour après sa victoire en solitaire. Sur cette 10e étape, le Slovène avait à cœur de s'imposer sur une étape qui lui avait échappé 2 ans plus tôt. Et ce 3e succès d'étape sur cette édition 2026 lui permet de consolider ainsi son avance au classement général. Voilà, c'est la fin de ce flash. Merci de l'avoir suivi.
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1: Bonsoir à tous, on démarre côté cyclisme, direction ensuite le football au programme de CNews Sport. Et on démarre côté vélo, Søren Wijnskjold a surpris le plus grande pointure du sprint mondial sur la 11e étape du Tour. Aujourd'hui à Nevers, le Norvégien de l'équipe Yonex Mobility devance Olav Koich et Jesper Philipsen. On s'attendait à une étape paisible où seules quelques gouttes de pluie qui ont accompagné le départ du peloton à Vichy constitueraient le seul événement d'une paisible 11e étape aujourd'hui. Mais les coureurs n'ont semble-t-il pas souhaité amortir les efforts quant à l'Ain de la veille jusqu'à Nevers et privilégier une journée à vive allure, conclue donc par la victoire de Søren Wijnskjold pour cette étape qui a été la plus rapide de l'histoire du Tour. On file côté football, d'un côté l'Angleterre de Harry Kane en quête d'une deuxième étoile 60 ans après, de l'autre l'Argentine de Lionel Messi tenante du titre qui vise une quatrième étoile. Voici l'affiche de la seconde demi-finale de la Coupe du Monde programmée à Atlanta à partir de 21h ce soir. Laquelle de ces deux équipes rejoindra l'Espagne en finale ? Affaire à suivre. On en serait plus à ça près. On ne compte plus les polémiques de cette Coupe du Monde accumulées, mais il va sûrement falloir compter plus de temps pour voir le jeu reprendre après la mi-temps de la finale de la Coupe du Monde. En effet, la FIFA envisagerait d'étendre la pause du match pour que le show des chanteurs dure plus longtemps. On parle de 20 à 30 minutes. Affaire à suivre. Après une première audition devant le gendarme financier, les dirigeants bordelais n'ont pas trouvé les fonds pour éviter une exclusion des championnats nationaux, confirmée ce mercredi en appel. Le sursis laissé par la Direction nationale de contrôle de gestion aux Girondins de Bordeaux après la première audition fin juin n'a pas été suffisant. La commission d'appel du gendarme financier du foot français a confirmé aujourd'hui sa décision d'exclure le club des compétitions nationales la saison prochaine, qui va donc être relégué en Régional 1, l'équivalent de la 6e division, alors qu'ils évoluaient en National 2, la 4e division. Voilà, c'est la fin de CNews Sport. Très bonne soirée, ciao, bye.

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